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1: On nous annonce du beau temps tout au long de la journée. On prévoit ce matin 24 à 26 degrés sur les plages. La mer peu agitée est à 22 degrés et elle remonte jusqu'à 9h55. Le vent de secteur nord-ouest souffle à 20 km/h. Cet après-midi, on attend 27 à 28 degrés sur le sable. La mer redescend jusqu'à 15h50 et le vent de secteur nord souffle à 20 km/h avec des rafales jusqu'à 45 km/h. L'indice UV est très fort aujourd'hui, il est à 8 sur 11. Évitez de vous exposer entre midi et 16h. Hydratez-vous régulièrement. Couvrez-vous la tête, utilisez de la crème solaire, respectez la couleur du drapeau et évitez les secteurs de baïne en vous baignant dans les zones surveillées.
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3: Faut que je vous raconte quelque chose sur mon couple que moi-même j'ai mis beaucoup de temps à m'avouer. Mais je pense que ça pourrait être libérateur.

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1: Bonjour, je suis Cathy de l'Office de tourisme d'Andernos-les-Bains sur le bassin d'Arcachon et je vous propose un programme pour cette semaine de vacances ponctuée de visites, activités et animations. Donc nous commençons avec le lundi 20 juillet et le jour créa qui permet de valoriser un prestataire local du territoire, ce sera Virginie Lego, qui est couturière émérite, qui détient le shop Marie Haute Couture dans la zone artisanale d'Andernos. C'est son principe à Virginie. Est plutôt vertueux puisqu'il consiste à recycler des voiles de bateau et de kitesurf en différents usages comme des jupes, robes, sacs, transats, etc. Elle sera donc présente toute la journée à l'office de tourisme pour vous présenter son savoir-faire et évoquer ce projet de vie. Et j'en profite aussi pour vous préciser qu'elle pratique des ateliers de couture tous les vendredis dans son magasin, dans la zone artisanale, je répète, Marée Haute Couture. Mardi 20 juillet, ce qu'on peut vous proposer pour cette semaine-là, c'est de participer à un tournoi de laser game en duo qui est organisé au Megazone, toujours dans la zone artisanale d'Andernos. C'est un très grand spot d'activité ludique, le Megazone, qui est aussi bien adapté aux enfants qu'aux parents. Et il propose un grand espace dédié à la réalité virtuelle avec Spider Laser, Escape Game, etc. Et donc, en nouveauté cette saison, ce tournoi de laser game tous les mardis à 9h30. Jeudi 23 juillet, l'Office de tourisme vous propose une autre nouveauté qui est un atelier sur la forêt avec Anatolie. C'est une association qui a été créée par Léa, une jeune femme passionnée par le bassin d'Arcachon et par tous les phénomènes naturels observables, comme le phénomène des marées qui est vraiment typique au bassin d'Arcachon. Donc ce jeudi 23 juillet, Léa vous propose une approche qui mêle sensoriel et imaginaire pour vous raconter la forêt et bien sûr rencontrer ses gardiens, les arbres. Cette séance sera proposée à 15h pour les enfants à partir de 4 ans. Un très grand temps fort s'annonce ensuite pour terminer cette semaine, du vendredi 24 au dimanche 26 juillet, c'est Andernos Jazz Festival. Plus de 50 ans que ce festival de jazz est organisé à Andernos. Il n'est plus à présenter tellement sa renommée est posée. Et cette année, le festival de jazz célèbre le centenaire de la naissance de Miles Davis, une figure emblématique forcément du jazz, et qui a d'ailleurs fréquenté à deux reprises ce festival de jazz. Au total, ce sont 4 scènes qui sont proposées dans la ville. Celle la plus emblématique est celle proposée sur la plage du Bétail face au bassin, vraiment un cadre enchanteresque. Ce sera 16 concerts gratuits et une centaine d'artistes de renom ou émergents. Le dimanche 26 juillet, on vous propose aussi un concert pour la deuxième année consécutive à l'église Saint-Éloi, qui est dirigée par les virtuoses de Cologne. Et donc, ils rejouent dans cette magnifique église à 21h des morceaux qui allient classique et musique de film, une fin de semaine sous le signe de la musique, donc à Andernos. J'en profite aussi pour vous rappeler que sur notre site internet www.andernos-tourisme.fr, vous retrouverez tout le programme des visites, activités et animations pour cette semaine. Bonne semaine!
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1: On nous annonce du beau temps tout au long de la journée. On prévoit ce matin 24 à 26 degrés sur les plages. La mer peu agitée est à 22 degrés et elle remonte jusqu'à 9h55. Le vent de secteur nord-ouest souffle à 20 km/h. Cet après-midi, on attend 27 à 28 degrés sur le sable. La mer redescend jusqu'à 15h50 et le vent de secteur nord souffle à 20 km/h avec des rafales jusqu'à 45 km/h. L'indice UV est très fort aujourd'hui, il est à 8 sur 11. Évitez de vous exposer entre midi et 16h. Hydratez-vous régulièrement. Couvrez-vous la tête, utilisez de la crème solaire, respectez la couleur du drapeau et évitez les secteurs de baïne en vous baignant dans les zones surveillées.
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2: Étal ou im. Temps magique où le bassin retient sa respiration dans l'horloge lunaire. Seules les vaguelettes donnent encore quelques petits coups de langue à l'estran, histoire de marquer le territoire de la dernière marée en découvrant le début de la bande de sable mouillé. C'est le moment où les bateaux se reposent, hésitent, puis regardent vers le fond du bassin aux descendants.
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1: On nous annonce du beau temps tout au long de la journée. On prévoit ce matin 24 à 26 degrés sur les plages. La mer peu agitée est à 22 degrés et elle remonte jusqu'à 9h55. Le vent de secteur nord-ouest souffle à 20 km/h. Cet après-midi, on attend 27 à 28 degrés sur le sable. La mer redescend jusqu'à 15h50 et le vent de secteur nord souffle à 20 km/h avec des rafales jusqu'à 45 km/h. L'indice UV est très fort aujourd'hui, il est à 8 sur 11. Évitez de vous exposer entre midi et 16h. Hydratez-vous régulièrement, couvrez-vous la tête, utilisez de la crème solaire, respectez la couleur du drapeau et évitez les secteurs de baïne en vous baignant dans les zones surveillées.
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1: On nous annonce du beau temps tout au long de la journée. On prévoit ce matin 24 à 26 degrés sur les plages. La mer peu agitée est à 22 degrés et elle remonte jusqu'à 9h55. Le vent de secteur nord-ouest souffle à 20 km/h. Cet après-midi, on attend 27 à 28 degrés sur le sable. La mer redescend jusqu'à 15h50 et le vent de secteur nord souffle à 20 km/h avec des rafales jusqu'à 45 km/h. L'indice UV est très fort aujourd'hui, il est à 8 sur 11. Évitez de vous exposer entre midi et 16h. Hydratez-vous régulièrement, couvrez-vous la tête, utilisez de la crème solaire, respectez la couleur du drapeau et évitez les secteurs de baïne en vous baignant dans les zones surveillées.
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1: Bonjour, je suis Cathy de l'Office de tourisme d'Andernos-les-Bains sur le bassin d'Arcachon et je vous propose un programme pour cette semaine de vacances ponctuée de visites, activités et animations. Donc nous commençons avec le lundi 20 juillet et le jour créa qui permet de valoriser un prestataire local du territoire, ce sera Virginie Lego qui est couturière émérite, qui détient le shop Marie Haute Couture dans la zone artisanale d'Andernos et son principe à Virginie. Et plutôt vertueux puisqu'il consiste à recycler des voiles de bateaux et de kitesurf en différents usages comme des jupes, robes, sacs, transats, etc. Elle sera donc présente toute la journée à l'office de tourisme pour vous présenter son savoir-faire et évoquer ce projet de vie. Et j'en profite aussi pour vous préciser qu'elle pratique des ateliers de couture tous les vendredis dans son magasin, dans la zone artisanale, je répète, Marée Haute Couture. Mardi 20 juillet, ce qu'on peut vous proposer pour cette semaine-là, c'est de participer à un tournoi de laser game en duo qui est organisé au Megazone, toujours dans la zone artisanale d'Andernos. C'est un très grand spot d'activité ludique, le Megazone, qui est aussi bien adapté aux enfants qu'aux parents. Et il propose un grand espace dédié à la réalité virtuelle avec Spider Laser, Escape Game, etc. Et donc, en nouveauté cette saison, ce tournoi de laser game tous les mardis à 9h30. Jeudi 23 juillet, l'Office de tourisme vous propose une autre nouveauté qui est un atelier sur la forêt avec Anatoly. C'est une association qui a été créée par Léa, une jeune femme passionnée par le bassin d'Arcachon et par tous les phénomènes naturels observables, comme le phénomène des marées qui est vraiment typique au bassin d'Arcachon. Donc ce jeudi 23 juillet, Léa vous propose une approche qui mêle sensoriel et imaginaire pour vous raconter la forêt et bien sûr rencontrer ses gardiens, les arbres. Cette séance sera proposée à 15h pour les enfants à partir de 4 ans. Un très grand temps fort s'annonce ensuite pour terminer cette semaine, du vendredi 24 au dimanche 26 juillet, c'est Andernos Jazz Festival. Plus de 50 ans que ce festival de jazz est organisé à Andernos. Il n'est plus à présenter tellement sa renommée est posée. Et cette année, le festival de jazz célèbre le centenaire de la naissance de Miles Davis, une figure emblématique forcément du jazz, et qui a d'ailleurs fréquenté à deux reprises ce festival de jazz. Au total, ce sont 4 scènes qui sont proposées dans la ville. Celle la plus emblématique est celle proposée sur la plage du Bétail face au bassin, vraiment un cadre enchanteresque. Ce sera 16 concerts gratuits et une centaine d'artistes de renom ou émergents. Le dimanche 26 juillet, on vous propose aussi un concert pour la deuxième année consécutive à l'église Saint-Éloi, qui est dirigée par les Virtuoses de Cologne. Et donc, ils rejouent dans cette magnifique église à 21h des morceaux qui allient classique et musique de film, une fin de semaine sous le signe de la musique, donc à Andernos. J'en profite aussi pour vous rappeler que sur notre site internet www.andernos-tourisme.fr, vous retrouverez tout le programme des visites, activités et animations pour cette semaine. Bonne semaine!
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1: Bonjour, je suis Cathy de l'Office de tourisme d'Andernos-les-Bains sur le bassin d'Arcachon et je vous propose un programme pour cette semaine de vacances ponctuée de visites, activités et animations. Donc nous commençons avec le lundi 20 juillet et le jour créa qui permet de valoriser un prestataire local

0: 20 juillet, ce qu'on peut vous proposer pour cette semaine-là, c'est de participer à un tournoi de laser game en duo qui est organisé au Megazone, toujours dans la zone artisanale d'Andernos. C'est un très grand spot d'activité ludique, le Megazone, qui est aussi bien adapté aux enfants qu'aux parents. Et il propose un grand espace dédié à la réalité virtuelle avec Spider Laser, Escape Game, etc. Et donc, en nouveauté cette saison, ce tournoi de laser game tous les mardis à 9h30. Jeudi 23 juillet, l'Office de Tourisme vous propose une autre nouveauté qui est un atelier sur la forêt avec Anatolie. C'est une association qui a été créée par Léa, une jeune femme passionnée par le bassin d'Arcachon et par tous les phénomènes naturels observables, comme le phénomène des marées qui est vraiment typique au bassin d'Arcachon. Donc ce jeudi 23 juillet, Léa vous propose une approche qui mêle sensoriel et imaginaire pour vous raconter la forêt et bien sûr rencontrer ses gardiens, les arbres. Cette séance sera proposée à 15h pour les enfants à partir de 4 ans. Un très grand temps fort s'annonce ensuite pour terminer cette semaine, du vendredi 24 au dimanche 26 juillet, c'est Andernos Jazz Festival. Plus de 50 ans que ce festival de jazz est organisé à Andernos. Il n'est plus à présenter tellement sa renommée est posée. Et cette année, le festival de jazz célèbre le centenaire de la naissance de Miles Davis, une figure emblématique forcément du jazz, et qui a d'ailleurs fréquenté à deux reprises ce festival de jazz. Au total, ce sont 4 scènes qui sont proposées dans la ville. Celle la plus emblématique est celle proposée sur la plage du Bétail face au bassin, vraiment un cadre enchanteresque. Ce sera 16 concerts gratuits et une centaine d'artistes de renom ou émergents. Le dimanche 26 juillet, on vous propose aussi un concert pour la deuxième année consécutive à l'église Saint-Éloi, qui est dirigée par les Virtuoses de Cologne. Et donc, ils rejouent dans cette magnifique église à 21h des morceaux qui allient classique et musique de film, une fin de semaine sous le signe de la musique, donc à Andernos. J'en profite aussi pour vous rappeler que sur notre site internet www.andernos-tourisme.fr, vous retrouverez tout le programme des visites, activités et animations pour cette semaine. Bonne semaine!
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1: Le programme du ciel de la soirée, c'est du beau temps, peu nuageux, avec 25 à 26 degrés. Cette nuit, le ciel reste peu nuageux. Et demain, on nous prédit une journée très ensoleillée, avec 25 à 26 degrés demain matin et 30 à 31 degrés demain après-midi. En ce qui concerne l'horaire des marées, la pleine mer est prévue à 22h15, avec un coefficient de 75. La basse mer à 4h20. La pleine mer demain matin à 10h35, avec un coefficient de 69. Et la basse mer de nouveau à 16h30. Dans quelques instants, nous allons jouer ensemble avec Eric à deviner un chiffre du jour sur Plage FM.
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0: C'est une nouvelle rubrique qui débarque sur Plage FM et figurez-vous que cette rubrique, elle me fait drôlement plaisir, non pas pour la rubrique en elle-même, mais pour celui qu'elle me fait accueillir. Parce que depuis le temps, on se croise jamais. Lui, il est là le vendredi soir et moi, je suis là le matin d'habitude, hors saison été. C'est Monsieur Baseball, c'est Eric. Salut Eric.
1: Salut, bonjour à tous.
0: Alors Eric, moi je te propose un petit jeu tout l'été, ou enfin quand tu seras là, que tu passes par là, je te propose le chiffre du jour. Je te donne un chiffre, et alors toi tu me sors ce à quoi ça te fait penser. Par exemple, si je te dis 3, tu penses à quoi? Alors c'est pas la ville de Troyes, c'est bel et bien T-R-O-I-S.
1: Un 3, ça peut être beaucoup de choses.
0: Et je te le dis de suite, il y a un piège, et à ta place, je chercherai au milieu du bassin d'Arcachon. Et il y a un énorme piège.
1: Alors, on va procéder comme à qui est-ce. C'est quoi? C'est une mesure?
0: Non.
1: Une heure?
0: Non.
1: Non? Un poids?
0: Non plus.
1: C'est les cabanes chanquées, mais que sur trois pieds.
0: Bravo! Oh! mais attends, pour la première, si tu flingues tout.
1: C'est complètement hasard. Je me disais une maison, une cabane chanquée sur trois pilotis, c'est un peu bizarre, bah, comme quoi.
0: Mais non, mais à la base, donc au début du XXe siècle, il y avait trois cabanes chanquées sur le bassin d'Arcachon.
1: Bon. D'accord.
0: Tu repasses par là demain?
1: Bah, bien sûr.
0: Eh bah, demain, il y aura un nouveau chiffre du jour sur Plage FM. À demain.
1: À demain.
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1: Bonsoir Amélie.
2: Bonsoir.
1: Devant nous, la cabane bleue, la cabane ostréicole et la cabane Chanquet. 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
2: Cabane bleue.
1: Déjà, tu vas aller à Kid Park. 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Agen, félicitations.
2: Oh, super.
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1: On démarre avec Andernos pour ce dimanche 19 juillet. Spectacle de danse Sol Air, un spectacle interactif mêlant danse, acrobatie, humour. Un spectacle tout public, c'est à 21h sur l'esplanade de la Jetée. Andernos toujours, suite et fin aujourd'hui pour la fête de l'huître. Dégustation d'huîtres, moules, sardines, saucisses et frites autour de grandes tablées, buvettes, organisées par le comité de la fête de l'huître, avec à 18h30 la bande à Léo, 21h concert du groupe Marvin, au programme funk, soul, reggae, rock. Dernier jour, également pour la fête de Biganos, au programme fête foraine, 20h, repas festif, concert Parc Le Coq, 23h30, feu d'artifice. Audenge, ce dimanche, les concerts live du bistrot d'Audenge, du blues, au programme ce soir avec Twin Rooster. Lège Cap Ferré, soirée du phare, avec les boîtes à clous, accordéon, trompette, basse, batterie, idéal pour danser, chanter le temps d'une soirée d'été. C'est donc ce dimanche 19 juillet, 21h30, phare du Cap Ferré. On se retrouve dans un instant pour l'agenda sud.
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1: On nous annonce du beau temps peu nuageux pour la soirée avec 25 à 26 degrés. Cette nuit, le ciel reste peu nuageux et demain, la journée est ensoleillée avec 25 à 26 degrés dans la matinée et 30 à 31 degrés dans l'après-midi. Si vous allez à Bordeaux, demain, il va faire beau également avec 26 degrés le matin et 30 degrés l'après-midi. En ce qui concerne l'horaire des marées, la pleine mer est prévue à 22h15 avec un coefficient de 75. La basse mer demain matin à 4h20. La pleine mer dans la matinée à 10h35 avec un coefficient de 69. Et la basse mer à 16h30. Dans quelques instants, nous retrouvons les bons plans à utiliser ce soir. Cette fois, nous allons au sud avec Cédric sur Plage FM.
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1: Direction Gujan-Mestras, ce dimanche à partir de 18h30, soirée stand-up. Allez, Charles Perrault, le Random Family, le seul plateau résident au célèbre Jamel Comedy Club, avec au programme Cécile Marx, Anis Rally, Gigi Pop, Marie de Brouwer et Étienne Lautrette. Le Teche, ce soir, balade en bateau électrique sans permis au départ du port du Teche. Partez en fin de journée pour un retour au crépuscule lorsque les oiseaux rejoignent la réserve ornithologique du Teche pour passer la nuit. Plus d'infos sur le site internet letèche-écotourisme.fr. Arcachon piéton, c'est tout l'été. La piétonnisation du centre-ville jusqu'à 23h. Prenez le temps de déambuler dans les rues du centre-ville. De nombreuses animations et beaucoup de surprises vous y attendent.
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1: Bonjour, je suis Cathy de l'office de tourisme d'Andernos-les-Bains sur le bassin d'Arcachon et je vous propose un programme pour cette semaine de vacances ponctuée de visites, activités et animations. Donc nous commençons avec le lundi 20 juillet et le jour créa qui permet de valoriser un prestataire local du territoire, ce sera Virginie Lego qui est couturière émérite, qui détient le shop Mario de Couture dans la zone artisanale d'Andernos. C'est son principe à Virginie. Et plutôt vertueux puisqu'il consiste à recycler des voiles de bateaux et de kitesurf en différents usages comme des jupes, robes, sacs, transats, etc. Elle sera donc présente toute la journée à l'office de tourisme pour vous présenter son savoir-faire et évoquer ce projet de vie. Et j'en profite aussi pour vous préciser qu'elle pratique des ateliers de couture tous les vendredis dans son magasin, dans la zone artisanale, je répète, Marais Haute Couture. Mardi 20 juillet, ce qu'on peut vous proposer pour cette semaine-là, c'est de participer à un tournoi de laser game en duo qui est organisé au Megazone, toujours dans la zone artisanale d'Andernos. C'est un très grand spot d'activité ludique, le Megazone, qui est aussi bien adapté aux enfants qu'aux parents. Et il propose un grand espace dédié à la réalité virtuelle avec Spider Laser, Escape Game, etc. Et donc, en nouveauté cette saison, ce tournoi de laser game tous les mardis à 9h30. Jeudi 23 juillet, l'Office de Tourisme vous propose une autre nouveauté qui est un atelier sur la forêt avec Anatolie. C'est une association qui a été créée par Léa, une jeune femme passionnée par le bassin d'Arcachon et par tous les phénomènes naturels observables, comme le phénomène des marées qui est vraiment typique au bassin d'Arcachon. Donc ce jeudi 23 juillet, Léa vous propose une approche qui mêle sensoriel et imaginaire pour vous raconter la forêt et bien sûr rencontrer ses gardiens, les arbres. Cette séance sera proposée à 15h pour les enfants à partir de 4 ans. Un très grand temps fort s'annonce ensuite pour terminer cette semaine, du vendredi 24 au dimanche 26 juillet, c'est Andernos Jazz Festival. Plus de 50 ans que ce festival de jazz est organisé à Andernos. Il n'est plus à présenter tellement sa renommée est posée. Et cette année, le festival de jazz célèbre le centenaire de la naissance de Miles Davis, une figure emblématique forcément du jazz, et qui a d'ailleurs fréquenté à deux reprises ce festival de jazz. Au total, ce sont 4 scènes qui sont proposées dans la ville. Celle la plus emblématique est celle proposée sur la plage du Bétail face au bassin, vraiment un cadre enchanteresque. Ce sera 16 concerts gratuits et une centaine d'artistes de renom ou émergents. Le dimanche 26 juillet, on vous propose aussi un concert pour la deuxième année consécutive à l'église Saint-Éloi, qui est dirigée par les Virtuoses de Cologne. Et donc, ils rejouent dans cette magnifique église à 21h des morceaux qui allient classique et musique de film, une fin de semaine sous le signe de la musique, donc à Andernos. J'en profite aussi pour vous rappeler que sur notre site internet www.andernos-tourisme.fr, vous retrouverez tout le programme des visites, activités et animations pour cette semaine. Bonne semaine!
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1: On nous annonce du beau temps, peu nuageux dans la soirée avec 25 à 26 degrés. Cette nuit, le ciel reste peu nuageux. Et demain, la journée va être très ensoleillée avec 25 à 26 degrés demain matin et 30 à 31 degrés demain après-midi. Si vous allez à Bordeaux, il va faire beau également demain avec 26 degrés dans la matinée et 30 degrés dans l'après-midi. En ce qui concerne l'horaire des marées, la pleine mer est prévue à 22h15 avec un coefficient de 75. La basse mer à 4h20, la pleine mer à 10h35 avec un coefficient de 69 et la basse mer de nouveau à 16h30. Dans quelques instants, rappelez-vous comme c'est bien de jouer au jeu des cabanes Plage FM.
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1: Ah bah il était temps. Non, moi là j'étais à deux doigts de partir. Hein. Et puis finalement, bah, le jeu des cabanes arrive. Alors ça veut dire que nous allons jouer ensemble. Pour ce faire, nous allons aller du côté d'Audenge, retrouver la femme de Clovis. Car à Audenge, sur 89.1, Clotilde écoute Plage FM. Bonsoir Clotilde.
2: Bonsoir, bonsoir Plage FM, bonsoir à tous.
1: Bon, je me suis pas trompé historiquement, Clotilde, c'est la femme de Clovis. Hein.
2: Tout à fait, tout ouais. à fait, ouais. voilà.
1: Il me reste quand même des bribes de mes cours de cinquième. J'ai pas été au bout hein, parce qu'on m'a viré évidemment avant, sinon je serais pas là ce soir.
2: Ah bah.
1: Nous allons jouer, attends, c'est les convenances un minimum. Est-ce que l'été se passe bien du côté d'Audenge pour toi Clotilde?
2: Ah, c'est super. Audenge est une ville, une commune animée, plein de choses. Il y a plein de choses, plein de choses. Nous avons en plus la plus belle piscine et la plus grande piscine d'Europe qui est magnifique, d'eau de mer. Ah non, c'est super, super.
1: Attends, rassure-moi, tu ne travailles pas pour l'Office du tourisme quand même?
2: Pas du tout, pas du tout. Je ne travaille plus.
1: Bon, voilà. D'accord. Il n'empêche, tu aimes ta ville et c'est quand même... Eh ben c'est franchement agréable d'entendre ça.
2: Ah oui, j'aime ma ville, j'aime tout. J'aime le bassin, j'aime voilà, tout ce qu'il y a autour, c'est magnifique. Hein.
1: Rassure-moi, tu aimes un petit peu Plage FM aussi quand même.
2: Tout à fait, tout à fait, que j'écoute bien sûr.
1: Bon ben oui, ça je m'en doute, sinon tu n'aurais pas eu la bonne idée d'aller t'inscrire sur plagefm.fr. Ça mérite récompense, nous allons jouer ensemble au jeu des cabanes. Devant nous, trois cabanes. La cabane bleue, la cabane ostréicole, la cabane Tianquet. Les trois cabanes sont bourrées de cadeaux, donc ça, il n'y a pas de souci de ce côté-là. En revanche, il n'y a pas les mêmes cadeaux d'une cabane à l'autre. Choisis une des trois cabanes, j'ouvre la porte et tu gagneras les cadeaux.
2: D'accord. Eh bien, je vais prendre la cabane bleue. Parce qu'à Audenge, nous avons la cabane bleue des artistes.
1: Eh, je m'en doutais pas. Je m'en doutais pas un seul instant. On a une Audengeoise, elle choisit la cabane bleue, évidemment. Alors... Pour ceux qui ne seraient pas d'ici, la cabane bleue, c'est une cabane dans laquelle, en fait, il y a très régulièrement des expositions. Donc, vous vous régalez les yeux avec la cabane bleue.
2: Oui, tout à fait.
1: Je pense qu'elle va te porter bonheur ce soir. On l'ouvre ?
2: Bon, allez, on l'ouvre.
1: Ah, c'est pas mal. C'est pas mal. Cependant, il va te falloir des personnes de ton choix pour tous tes cadeaux.
2: D'accord.
1: Alors, je te rassure, hein, évidemment que je peux faire la personne de ton choix. Ok, d'accord. Allez. Bon, c'est pas grave. Non, mais c'est pas grave. Tous les ans, je tente de m'immiscer, là, comme ça, de bénéficier moi-même des cadeaux du jeu des cabanes. Jamais, jamais. En 11 ans, ça n'est jamais arrivé. C'est quand même dingue. Félicitations, car tu as gagné une heure d'accès à quoi détente pour deux personnes chez Ozen Spa à Andernos-les-Bains.
2: D'accord.
1: Je te le dis de suite, tu vas faire le tour du bassin, toi. Tu as gagné deux entrées pour le zoo du bassin d'Arcachon à la Teste de Bûche.
2: Super.
1: Et tu as gagné...
2: Avec ma petite fille.
1: Ah bah, elle va adorer. Elle va en prendre plein les yeux. Et vous allez voir mon cousin Laurent Houtan. Tout le monde me dit, il te ressemble, François, on dirait ton portrait craché. Mais je savais que j'avais de la famille dans le coin. C'est du côté de la Teste de Bûche.
2: Oui.
1: Et tu as gagné... Un repas pour deux personnes au Piteil, à Arès. Félicitations.
2: Super, super. J'adore le Piteil.
1: Ah, tu connais en plus la cuisine?
2: Ah oui, je connais, j'adore énormément le Piteil.
1: Bon,
2: très gentil.
1: Si vous avez des questions sur quoi que ce soit autour du bassin d'Arcachon, je vais vous filer les coordonnées de Clotilde parce qu'elle vendra le bassin beaucoup mieux que moi en fait. Bon, je suis très content au nom de Plage FM de pouvoir te faire plaisir. Je vais t'expliquer dans quelques instants comment tu récupéreras tes cadeaux. Avant de te laisser profiter de ta soirée, je te pose quand même, au cas où, la question de confiance. Clotilde, à Audenge, quelle est la radio de ton été?
2: Plage FM, bien sûr.
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1: Bonsoir Catherine.
2: Bonsoir.
1: Trois cabanes. Okay. Tu choisis une des cabanes, j'ouvre la porte, tu repars avec les cadeaux.
2: De toute façon, ça sera la chanquette.
1: Tu as gagné 2 entrées pour le parc Aqualand, 4 entrées pour le Kid Park, 2 entrées pour le zoo du bassin d'Arcachon. L'écharpe officielle du supporter du club des échassiers du Porsche, c'est du baseball.
2: Oh mais écoute, je suis trop contente.
1: Catherine, à Biganos, quelle est la radio de ton été?
2: La GFM.
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1: Faut que je vous raconte quelque chose sur mon couple que moi-même j'ai mis beaucoup de temps à m'avouer. Mais je pense que ça pourrait être libérateur.

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